0: Allô, la réception de l'hôtel du Coq Rouge, s'il vous plaît.
1: Oui, monsieur, c'est moi.
2: Il est indispensable que je rejoigne Paris.
3: Ouais.
2: Il faut que nous y soyons demain matin. Demain matin.
3: Vous auriez dû y penser avant. Ouais.
2: Demain matin.

0: Clémentine, ça va?
1: Ouais, tu viens prendre un café?
0: Ah non, vraiment, je m'excuse, là, vraiment, je peux pas, Clémentine.
1: 5 minutes, t'as bien 5 minutes.
0: Non, vraiment, je suis hyper pressée, tu m'excuses.